0: Sympa, là, Paul, hein, sympa.
1: Toujours.
0: Sympa, sympa. Bonjour.
1: Je vais voir.